0: Il est 10h passées de 3 minutes sur le 96.5 Radioactivité. Bonjour à tous les auditeurs, auditrices du 96.5 dans notre émission rétro, votre émission rétro, à mes côtés. Bonjour Annick.
1: Bonjour Bernadette. Bonjour chers auditeurs, j'attends vos appels au 03 83 81 38 38.
0: Voilà, si vous voulez faire une dédicace ou vous faire plaisir, tout simplement, eh bien, il suffit d'appeler donc la standardiste Annick, oui, toujours à mes côtés.
1: Colette.
0: Ah, Colette.
2: Oui, j'ai un chat dans la gorge. Oula.
0: Ouais. Allez. Bonjour, Colette.
2: Oui, bonjour. Comment que ça va?
0: Difficilement, parce que ce matin, nous étions encore en panne.
2: Oui, j'ai vu, j'ai entendu.
0: Mmh. Oui, vu, entendu, sûr.
2: Si, j'ai entendu, parce que je mets la radio quand je me lève, et je dis, oh là, purée, voilà que ça marche pas. Bon, bah, c'est tout.
0: Oui, Annick était venue pour remettre en route, mais rien ne repartait. Et voilà.
2: Bon, bah, pour l'instant, ça marche, pourvu que ça dure.
0: Ah bah oui, étant donné que nous sommes à l'antenne, mais... C'était donc Internet qui buguait.
2: Ouais. Le gérant est là, j'ai pas entendu.
0: Non, absent. Voilà.
2: Ah.
0: Voilà. Sinon.
2: Oh ben j'entends plus rien. Alors,
0: sinon, qu'est-ce qu'elle nous demande comme chanson
2: Alors, pour commencer, j'ai retrouvé Michel Thor que je cherchais la semaine dernière, c'est Une vague bleue. Oh purée, on a cherché,
0: je l'ai.
2: Je me rappelais plus du titre.
0: Si, alors je vais vous dire ça tout de suite.
2: Alors, Une vague bleue, Michel Thor.
0: Ouais.
2: Une vague... Autrement, Franck Michael, Un jour l'amour, je ne sais pas si vous l'avez celle-là.
0: Redivore Annick, ce qu'elle a. Franck Michael.
2: Oui, Un jour l'amour.
0: Qu'est-ce qu'elle a dit comme titre?
2: Un jour l'amour.
0: Un jour l'amour.
2: Voilà.
0: Non, je ne l'ai pas. Je ne l'ai pas.
2: Et autrement, si encore le temps, Félix Leclerc, Le petit bonheur.
0: Je l'ai. Le petit bonheur, je l'ai. Alors, la vague bleue.
2: J'ai un chat dans la bouche.
0: Elle est prête.
2: Voilà.
0: Alors, pour qui ces trois dédicaces?
2: Pour toutes mes copines, pour ma Colette numéro 2, pour ma copine Hélène, enfin bref, c'est la brocante à nos rois aujourd'hui, je crois. Donc j'espère pour eux qu'elles vont avoir le beau temps. Oh, et puis bah, oui. Pour tous ceux qui m'écoutent, parce qu'apparemment il y en a une paire qui m'écoute quand même. Voilà. Et puis ce matin, je me suis levée, tout mon terrain est retourné, il y a les sangliers qui sont venus me retourner tout le terrain. Alors bon, je suis pas trop de bonne humeur, mais voilà. Ouais, c'est un petit peu la merde.
0: Ils sont venus faire quoi?
2: Hein?
0: Qu'est-ce qu'ils sont venus faire?
2: Des sangliers, des marcassas,
0: ah,
2: oui, ils vont retourner tout le terrain.
0: Oui, bah oui.
2: Hmm, tout devant, le devant.
0: Devant?
2: Oui, devant, sur le côté, c'est que des trous, on croirait qu'il y a eu un champ de mine.
0: Oh, attention, hein.
2: Et puis, déjà la semaine dernière. Alors purée, je sais pas ce qu'il faut faire. Va falloir que je dise aux gilles qu'ils me mettent une caméra parce que, je sais pas, c'est la merde, hein.
0: Ah oui. Bon, oui.
2: Tout est retourné, hein. J'ai plus que des trous.
0: Ah, voilà. Ben, voilà. Bah,
2: je sais pas.
0: Pour piquer dedans. Si on commence à descendre
2: ici, on n'a pas fini, quoi.
0: Ah oui, je sais.
2: Hein, c'est quand même un petit peu embêtant.
0: Faut voir avec le maire. Voilà.
2: Autrement, à part ça, tout va bien.
0: Voilà. Tout va très
2: bon,
0: bien,
2: bah, allez,
0: madame
2: bon
0: la
2: bisous.
0: Marquise.
2: Bonne journée à vous. Bisous,
0: merci.
2: Bisous. Au revoir.
0: Un bon dimanche.
2: Merci, bon dimanche.
0: Merci de votre appel, Colette.
2: Comment?
0: Merci de votre appel.
2: Oui, oh bah oui, toujours fidèle au poste.
0: Je vois.
2: Voilà. Allez, gros bisous à vous deux ou à vous trois, je sais pas. Bisous.
0: Colette, eh bien, nous allons partir tout de suite avec la vague bleue et puis nous partirons avec une dédicace à Nick de...
1: Alors, c'est Hugo Fraisse, c'est pour Odile, dès que le printemps revient.
0: Tout de suite après. Parce que je...

0: Voilà, c'était donc Michel Thor. Le petit bonheur. Ah
1: Alors,
0: non, non, non, non.
1: non, on
0: Non,
1: avait dit
0: non.
1: Hugo Frey,
0: Oui,
1: dès
0: c'est
1: que
0: ça.
1: le printemps revient. C'est pour
0: Donc,
1: Odile.
0: c'est pour Odile qui va bientôt partir à la messe.
1: Oui, voilà, pour ça qu'on la met en premier.
0: Bonne journée, Odile. Numéro de téléphone.
1: Alors, c'est le 03 83 81 38 38.
0: Voilà, si vous voulez vous faire plaisir, vous faire plaisir. Nous fêtons les Pascales aujourd'hui. Alors, et si c'est votre anniversaire ou un anniversaire autour de vous, appelez la radio pour leur faire plaisir.

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0: C'était le petit bonheur, donc, qui était demandé aussi par Colette. Alors maintenant, c'est pour ton ami Yannick.
1: C'est pour Odile.
0: Voilà. Hugo Frey.

0: Nous fêtons les Pascales aujourd'hui, comme je vous l'ai dit tout à l'heure. Eh bien, nous allons partir avec un animateur qui était sur FR3 dans les années... Aïe.
1: Ah bon? Aïe.
0: Dans les années... Oh, je pense qu'il est décédé dans les années 80, non? Voilà, mais... faisait nos beaux dimanches.
1: Ah, tu parles de Pascal Sevran.
0: Pascal Sevran, voilà. Et nous allons le mettre à l'honneur. À qui appartient la vie? 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

0: la dédicace après, peut-être. Ah bon. Alors, cette chanson, c'est pour Frédéric de Toul, de la part de sa femme, de ses enfants, petits-enfants et ses parents. Les jardins du ciel.
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0: prochaine dédicace, Annick?
1: Alors, c'est donc la chanson, c'est à Paris, c'est chanté par Jacqueline François. Alors, c'est pour tous les auditeurs qui sont à l'écoute de Radioactivité.
0: Merci pour eux.

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0: prochaine dédicace, Annick.
1: Donc, c'est Jean-Claude qui nous a demandé pour sa femme Evelyne, qui saura de Mac Brand?
0: Qui saura, qui saura.

0: Annick, prochaine dédicace. Il me semble que c'est Marie la Polonaise.
1: Alors Marie la Polonaise, ben c'est pour Evelyne.

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0: Oh.
1: Bonjour Marc.
0: Oui, attends, je vais baisser le poste.
2: On n'entend pas.
0: Oui, bonjour à tous. Bonjour Annick, bonjour Bernadette.
1: Bonjour Marc.
0: On est contents parce qu'ils ont le beau temps pour l'exposition sur le boulevard d'Auriol. On a eu peur hier, hein, parce que le temps était mauvais et tout, mais là, aujourd'hui, même si le vent, on dirait même que le vent est un peu moins fort. Alors tant mieux pour eux.
1: Ouais, le soleil va faire son apparition.
0: Voilà. Oui, oui.
1: Alors, Marc, j'ai regardé sur le tableau, là. Cet après-midi, oui. Tu reçois le groupe Éléments.
0: Ah non, c'était la semaine dernière.
1: Ah ben, il pourrait effacer.
2: C'était dimanche dernier.
1: Bon, alors, aujourd'hui, explique-nous tout.
0: Oui, alors, aujourd'hui, on va évoquer le théâtre des variétés dans le cadre de l'émission populaire, puisque avant, bien sûr, il y a toutes les séquences que vous connaissez. Il y a le cinéma, la télévision, et comme tu l'as si bien fait, on rendra hommage à Pascal Sevran aujourd'hui, puisque c'est la Saint-Pascal.
1: Oui.
0: Et j'ai regardé, il y a pour les personnes qui sont habituées à Internet, à YouTube, il y a des documents, il y a des extraits d'émissions, enfin, c'est très émouvant d'ailleurs. Moi qui l'ai rencontré, enfin qui ai vu son spectacle à l'époque, j'étais un fan, hein. Je peux dire que... Et il y a même des personnes, tu vas rigoler, mais au tout début que j'étais à la radio, on m'a appelé le Pascal Sevran de Pont-à-Mousson.
1: Il est mort... Il est né.
0: Oui.
1: Il est né, j'en sais rien.
0: Il est décédé
1: à 62 ans quand même, hein, très jeune.
0: Hein. Ah ben, il a fait un double cancer.
1: Cancer du poumon, ouais.
0: Ouais, mais il a eu le gros choc.
1: Il était né en 45.
0: Oui, il a eu le gros choc, c'est de perdre son compagnon. Alors, il explique justement dans une émission avec Fogiel, que j'ai vu hier, enfin, extrait, qu'il a été malade 10 ans. C'était la période, hein, ça a commencé le sida et tout ça dans les années 80. Mais ça a été une belle période pour la télé, puisque il l'a présenté quand même. Et il y avait tous les genres de musique, de chansons. Il y avait celui qui a relancé un peu l'opérette à la télévision. On passait vraiment de belles après-midi avec lui. Hein.
1: Oh, très bien, très bien. Et il a été... Benoît Prisbilla a fait ses premiers pas chez lui.
0: Ah oui.
1: Ça, je m'en rappelle très, très bien.
0: Oui. C'est exact. Mais il recevait de tout. Hein. Il recevait des accordéonistes, il y avait des musiques militaires, il y avait des orchestres viennois, Il y en avait pour tous les goûts, pour tout.
1: Oui, c'était
0: formidable. Et pourtant, c'était des émissions qui ne duraient pas très longtemps. Hein.
1: Oui.
0: Je crois qu'elles devaient faire une heure ou deux fois 30 minutes parce qu'il y avait souvent des pubs.
1: Oui. Caractériel hein, quand même.
0: Ah oui.
1: Sur le plateau.
0: Ah oui.
1: Vous n'avez pas pris mon bon profil.
0: Oui. Ah oui, ça c'est les images aussi qui remontrent dans les bêtisiers, dans les émissions. Dernièrement, il n'y a pas si longtemps, hein, aussi, ils ont repassé, je ne sais plus dans quelle émission c'était. Enfin voilà quoi. Et puis alors, donc il y a la partie lyrique, on va évoquer, on sera à Marseille, puisque la semaine prochaine, il n'y a pas d'émission. Donc, j'anticipe un peu, je vais parler des spectacles qui auront lieu à Marseille, et puis surtout le Requiem de Verdi, qui sera le spectacle final de l'Opéra National de Lorraine cette année.
1: D'accord.
0: Voilà, beaucoup de choses, comme d'habitude, et puis des surprises, des chansons peut-être moins connues que les autres.
1: Bien sûr, faut un petit peu panache.
0: Un panache, voilà, comme tu dis, oui. Bon, ben écoute, comme tu aimes Edith Piaf, et puis qu'elle a été tellement populaire, une chanson d'Edith Piaf, pour toi, pour Annick, pour tous les fidèles auditeurs, pour ceux qui m'ont téléphoné cette semaine. Enfin, ça a été... là aussi, je les remercie beaucoup, parce que... un petit coup de fil, comme ça...
1: Ça fait plaisir.
0: C'est sympa.
1: Ça fait plaisir.
0: C'est même des messages... Là, j'ai été vraiment étonné, parce que là, j'en ai jamais autant. Et je pense que, tu vois, ils ont besoin aussi des émissions. Je ne m'offre pas de fleurs. Hein.
1: Mais voilà.
0: Quand c'est jour férié, tu vois, au lieu que ce soit des bandes qui tournent, et puis c'est les mêmes chansons qui passent dans la semaine, je pense qu'ils sont contents. Voilà.
1: Eh bien, tant mieux pour toi. Et avec tes belles émissions, on ne peut pas tourner le poste.
0: Mais les gens ont le droit aussi de sortir, ils ont le droit, il y a plein de visites en ce moment, il y a plein d'expositions.
1: Pour préparer ton émission du dimanche, tu mets combien d'heures?
0: J'y travaille presque toute la semaine, hein, un petit peu tous les jours. Hein.
1: Ah, je m'en doute, ouais.
0: Surtout là que depuis le printemps où je présente l'historique des théâtres, ben, il y a encore plus de recherches.
1: Ouais.
0: Hein, ça se fait pas comme ça, quoi.
1: Eh bien, écoute, nous allons... Alors, on a donc pris ta dédicace Piaf.
0: Voilà. Et... Alors, s'il n'y a pas d'émission dimanche, je serai là pour le dernier jour férié, lundi. Hein.
1: Pourquoi qu'il n'y aurait pas d'émission dimanche?
2: Parce qu'il ne sera pas là.
0: Parce que je ne suis pas là dimanche prochain.
1: Oui.
0: Mais je serai là lundi pour clore la série des jours fériés.
1: D'accord.
0: Voilà.
1: La fête des mères, c'est quand?
0: Ah, c'est le 30, le 31.
1: Merci.
0: Le dernier dimanche.
1: Merci.
0: Voilà, on les fêtera dignement en chanson.
1: D'accord. Eh bien, je te souhaite un bon dimanche.
0: Merci beaucoup, à vous aussi, à vous deux. Je vous embrasse. Et puis, je pense surtout aussi à Josette et à André. Hein.
2: C'est gentil.
1: Merci beaucoup pour eux.
0: Voilà. Allez, gros bisous et bonne journée.
1: Merci. Au revoir, Marc.
0: Au revoir.
1: Et bien voilà.

0: C'était Monsieur Aznavour, il faut savoir. En revenant de la revue, Monsieur Bourvil a été demandé de la part de Joseph pour son épouse, pardon, Hélène.
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Alors, nous en sommes dans la dédicace de Marc qui nous a demandé Édith Piaf, à mon goût. Eh bien, c'est pas le soir, hein, mais ce soir il y aura balle dans ma rue, peut-être, peut-être. Merci Marc et à cet après-midi.

0: Voilà, c'était un duo, c'était Adamo et Monsieur Dutronc qui nous interprétaient au Café du Temps Perdu. Et c'était de la part de Mireille, pour tous ceux qui sont à l'écoute, Radioactivité. Je vous rappelle le numéro de téléphone, 03 83 81 38 38. Nous inquiétons au standard. On nous a demandé le point sonore des lilas de M. Gainsbourg. La dédicace se fera après.
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2: Jean Lumière,
0: nous avons une dédicace de Paul. Alors Paul nous a demandé Johnny Hallyday.
2: Oui.
0: Les Swiss Again.
2: Oui.
0: Oh. Allez, ça va lui faire plaisir. Allez, il va tourner autour de la table.
3: Encore une fois ? En anglais cette fois.

0: Waouh, ça va vite, hein. Mais oui, mais oui. Alors, nous en sommes à... Alors, je pense, Annick...
1: De quoi ?
0: Elle était si jolie, elle n'est pas passée.
1: Non.
0: Alain Barrière.
1: C'est pour Chantal.
0: D'accord.

0: Il est 11h passé de 13 minutes sur le 96.5 et vous êtes dans votre émission Rétro Activité. Nous attendons encore vos appels au 03 83 81 38 38. Il nous a été demandé, Annick, l'oiseau et l'enfant.
1: Oui, l'oiseau et l'enfant. Enfant, c'est Evelyne qui l'a demandé. Alors, comme c'était hier le...
0: L'Eurovision.
1: Voilà.
0: Oui.
1: Et comme on n'a pas gagné, tant pis.
0: C'était pas mal, mais nous, on était tout en haut de la liste, et puis après,
1: on a redescendu.
0: Mais, pour une fois, je n'étais pas déçue quand même. L'oiseau et l'enfant.

0: dès que le printemps revient, je ne l'ai pas rentré.
1: Tu ne l'as pas rentré
0: nous
1: encore.
0: Nous allons partir avec Claude François, le téléphone pleure.
1: Ah non, et... tu viens de le passer. Hein? Il vient de passer, là.
0: Oh, excuse. Oui, j'étais au téléphone aussi. Nous en sommes à... Elle était si jolie, elle est passée.
1: Oui.
0: Bon, c'est
1: la petite église.
0: Et...
1: tu l'as?
0: Eh bien, nous allons repartir avec Jean-Désiré Bailly. Mais, comme Hélène nous avait demandé pour Émile, figure-toi, la petite fleur fanée.
1: Voilà. Alors ça, c'est Émile qui l'a demandé pour Evelyne.
0: Ah, c'est pas pareil. D'accord. C'est une valse.

0: m'a demandé Ray Charles, Nick, il est mort le soleil.
1: Roger.
0: Eh bien, Roger, je ne l'ai pas dans la bécane. Alors, on va vous mettre quand même Ray Charles avec Foupopon. Il y en a des belles, hein, c'est sûr. Celui-ci, Zonsundied, eh ben non, je ne le trouve pas. Alors, nous allons partir avec un Georgia. Ça vous fera plaisir, j'en suis persuadée. Bonne journée, Roger.

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1: C'est Marie-Christiane qui nous l'a demandé.
0: Adamo, et c'est pour ?
1: Alors, c'est pour elle, parce qu'il y a une autre chanson, mais ça, c'est pour son mari.

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Eh bien, nous étions du côté de Marseille, bien sûr, puisque cet après-midi, l'émission de Marc vous y emmènera. Eh bien, Marc, c'était rien que pour toi, avec Alibert, qui chantait Vincent Scotto. Aime-moi, c'était donc Hélène qui nous l'avait demandé.

0: Annick, aime-moi. Il y a une. Faut rectifier un petit peu le tir là. C'était. Il me semble, Émile, qui l'a dédicacé à Hélène.
1: À Hélène.
0: Voilà. On a tout remis dans l'ordre. Longtemps je t'aimerai. Hilda, qui nous l'a demandé pour son époux.
1: Henri.
0: Henri. Eh bien voilà. Et Montagne d'Italie, j'espère vous l'avoir tout à l'heure parce que nous sommes en panne d'ordinateur, Hilda. Je vous souhaite un bon dimanche à tous les deux.

0: Michel Fugain, le printemps est arrivé. Oui, mais il est parti de chez nous. Nous ne le trouvons point. Alors, comme vous voulez, Michel Fugain, la dédicace est de qui, Annick ?
1: C'est Evelyne qui nous l'a demandé.
0: Alors, je vais vous mettre... Je ne sais plus. Allez, on l'envoie. Merci.

0: des Eddie Mitchell avec Chérie, Chérie, Chérie. Hein.
1: C'est des années 60. Hein.
0: Ouais, ouais, mais.
1: Bah, mais Daniela.
0: Eh ben oui, mais Chérie, Chérie, eh ben.
1: On la trouve pas.
0: S'en vont tous, là. Chérie, Chérie. Allez. J'espère que vous allez nous excuser. Mais, chérie, lave-la.
1: Tu l'as? Ah, bah, super.

11h, passé de 52 minutes sur le 96.5. Il nous reste peu de temps avant de fermer les volets, comme dirait Jean Lumière. Alors, c'est Roger qui nous avait demandé la petite église. Eh bien, la petite église, rue Saint-Laurent. On ne l'est pas. Alors, par contre, je vous ai mis, Roger, la petite maison grise qui doit ressembler quand même un petit peu. Et c'est Monsieur Jean Lumière.

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1: Patrice et Mario nous a été demandé par Hilda avec cette jolie chanson Montagne d'Italie. Tu veux pas partir? Mais si.

0: montagnes d'Italie. Il est midi pile sur le 96.5 et on va terminer avec Daniel Messia, le paradis des musiciens pour tous ceux qui nous ont quittés. Alors la dédicace c'était quand même
1: c'est Bruno qui l'a demandé.
0: De Bruno, voilà. Et puis on a une pensée pour

0: Voilà, 12 heures passées de 4 minutes. On va vous souhaiter, si c'est l'heure de l'apéro, avec modération. C'est modération. Et puis, bon appétit et promenez-vous.
1: Dimanche, hein.
0: Un bon dimanche. Donc, il y a beaucoup de choses à faire. Il y a encore, des brocantes à droite, à gauche. Il y a... Marc vous parlera de tout cela en début d'après-midi. Merci à tous les auditeurs qui nous ont appelés ce matin, malgré la panne que nous avons eue, pas d'accordéon. J'ai essayé de rattraper un petit peu. Et à voir ce qui se passe tous les week-ends. On vous souhaite un bon dimanche. Demain matin, vous retrouverez Joanne, Franck. Et demain...
1: Après-midi, Bulle, non ?
0: Non. Alors là, il faut que je vous dise... Il y a des vacances. Donc, Joanne... demain matin, vous aurez Franck, et l'après-midi, Joanne, Louise et Evan, certainement des stagiaires. Mardi, ce sera moi et Francine qui animeront donc le mardi après-midi. Le mercredi, vous serez avec Joanne, Louise et Evan, donc toujours les stagiaires. Le jeudi, toujours le Franck les matins. Joanne, plus Louise, plus Evan. Vendredi 22, moi-même et Francine. Et nous aurons aussi avec des stagiaires. Et le mardi 26, si rien n'a changé, eh bien ce sera Bernadette, Francine, Louise et Evan. Voilà. Avec tous vos après-midi, comme vous les passez, toutes les recettes, toutes les rubriques que passe Bulle. On vous donne, donc, comme on vous a dit, j'ai dit au revoir, on vous souhaite un bon appétit et surtout, reposez-vous.

0: l'accordéon et puis tu te dis tiens faut que je il y a un air là que je connais pas très bien ou un nouvel air je vais le faire.
1: Et je m'amuse avec le je me fais plaisir avec le synthé puis l'accordéon quoi les deux.
0: Ah oui c'est le fait d'avoir le synthé voilà, la prise midi sur l'accordéon te donne encore plus envie de jouer ou de répéter. On va appeler comment répéter jouer c'est les deux.
1: Vous répétez les deux parce qu'il y a quand même je mets quand même des morceaux au point quand même pour avec le chanteur hein, quand même quand il...
0: Oui alors donc vous vous retrouvez quand même dans la semaine
1: oui,
0: quelquefois.
1: Lui il vient principalement lui.
0: Il vient puis alors vous dites tiens vous suivez quand même aussi les nouveaux airs qui sortent par exemple qui vont être éventuellement à danser.
1: Oui. Oui, mais les nouveaux airs, bien, c'est, ce que les gens demandent là, c'est tout du...
0: Ce sont les gens qui t'orientent vers les nouveaux airs. Je dis, tiens, on a entendu ça, tu pourrais pas nous le faire.
1: Oui, il y en a eu la preuve avec la valse.
0: La valse de la vie.
1: La valse de la vie.
0: Oui, enfin, ça, c'est pas nouveau, la valse de la vie. Mais c'était inconnu.
1: Voilà, moi, je la connaissais pas.
0: Voilà. On a parlé de Verschuren tout à l'heure, que tu avais rencontré.
1: Oui.
0: Tu l'as rencontré donc ce grand monsieur de l'accordéon.
1: Oui, c'est un grand monsieur.
0: Peut-être un pilier.
1: Mais c'est pour moi, oui, pour moi c'est un pilier.
0: On l'a vu les jours derniers puisqu'il avait quand même souffert de déportation. Il n'est plus jeune, il a 84 ans je crois aujourd'hui.
1: 84, oui, on a 9 ans d'écart.
0: Alors bon c'est peut-être maintenant difficile pour lui de jouer, mais il n'y a pas si longtemps il était encore sur scène.
1: Oui,
0: pas de trop, mais enfin, il accompagnait.
1: Il mérite. Hein.
0: Un pilier. On va peut-être l'écouter le temps de faire une petite pause.
1: Oui,
0: hein. Et puis un air qui va nous remuer. Coplace.

0: Alors il paraît qu'on avait déjà mis Coplas. Bon, c'est fait une deuxième fois vers Cherel, mais c'est un tellement grand de l'accordéon. Alors nous avons le téléphone et qui est à nos côtés? Allô, allô?
1: Oui, allô?
0: Votre c'est prénom?
1: Allô?
0: Votre prénom?
1: Oui, Colette.
0: Alors Colette, vous avez c'est Gérard à nos côtés?
1: Oui.
2: Oui, bon, bonjour.
1: Bonjour Gérard, c'est Colette de Dieu-Loire.
2: Bonjour Colette.
1: Vous reconnaissez?
2: Oui.
1: Oui?
2: Oui.
1: C'est sûr?
2: Oui, c'est sûr.
1: Ah bon?
2: C'est à peu près sûr?
1: Ah, c'est sûr.
2: Oui.
1: Comment c'est Gérard, ça va?
2: Oui, c'est toi.
1: Ouais, ça va. On se verra mardi.
0: Mardi.
2: Mardi.
1: Oui.
0: Mercredi, non?
1: Oui, mercredi, mercredi, pardon.
0: Ah, moi j'avais noté à sur mon calepin. Hein.
2: Parce que j'allais dire, moi je savais qu'il n'y avait pas de rendez-vous
1: on
2: mardi.
1: On avait tellement dans la tête. Alors tu nous joues la marche des retraités?
2: Oui, je la connais. Et comme...
0: La marche des forgerons, alors.
1: Des forgerons, ah bon.
0: Alors remarque, la marche des retraités, c'est ça, écoute bien, Gérard, ouais. Oui. Non, il ne la connaît pas.
1: Ah,
0: donc, vous aurez la marche des forgerons.
2: Il va falloir que j'apprenne. Hein.
0: Voilà, on s'est tout dit.
1: Oui, bon, oui.
0: La marche des forgerons, c'est bien aussi. Allez, on retrouvera tout ça tout à l'heure.
1: D'accord.
0: La marche des forgerons, ah ben... Ah, bon, on va retrouver tout ça. Bon, Gérard, on va retrouver tout ça. Tu sais ce qu'on fait?
2: Oui.
0: Le temps de faire le point. On a quelqu'un? Allez, dis au revoir à Colette.
2: Au revoir.
1: Au revoir Gérard.
2: Au revoir Colette.
1: Au revoir Gérard.
0: Au revoir. On est un petit peu perdu là parce que dans les marches des retraités, des forgerons et tout ça, il y a même la marche Lorraine, mais ça c'est autre chose. On n'a pas la marche des forgerons.
3: Un petit peu comme la marche des mineurs.
0: Dis. On n'a pas la marche des forgerons, si.
3: Si, on a la marche des forgerons et la marche des mineurs.
2: La marche.
0: Bon. Ah, alors qu'est-ce qu'on va faire? Bon, écoute voir, en attendant qu'on y réfléchisse, tu vas. On a le tango des fauvettes qui est sur le gaz. Là.
2: Ah.
0: Pour Maurice
3: et Pierrette.
0: Et Pierrette.

0: Merci Gérard Quenel, nous sommes toujours en compagnie de Gérard Quenel. Alors à noter que cette émission sera diffusée demain, à partir de demain aux environs de 12h. Mais on verra ça ensemble. Écoute voir Gérard, j'ai les marches sous les yeux, c'est le cas de le dire. Là par exemple la marche des forgerons, c'est Yves Tourner.
1: Oui.
0: Ah, il connaît.
2: La marche des mineurs.
0: Et la marche des mineurs, alors on va s'écouter la marche. Vas-y.
1: Ben
0: ah pardon, c'est à moi d'y aller, là oui, effectivement.

0: Ça, c'est de Verschuren.
1: Ça, c'est l'Yvette Horner.
0: Non, non, non, la marche des forgerons. Ça, c'est laquelle?
1: C'est la marche mineure, ça.
0: Eh ben, c'est Verschuren, c'est, ce qui est, c'est lui qui nous l'a chanté. La marche des forgerons, c'était Yvette Horner. Elle a fait comme toi.
2: La marche des forgerons, c'est de Verschuren, là.
0: Là, la marche des mineurs, Verschuren. Les forgerons, c'est celle-là. Sont presque pareils, hein, les deux. Ces deux marches se ressemblent. C'est vrai que Bernadette l'avait dit, c'est pour ça que tu as du mal de la remettre au départ.
1: C'est quand on n'a pas la partition sous les yeux.
0: Ah ben oui, là, c'est sûr.
1: On part dans autre chose et puis boum.
0: Notre informatique à nous n'est pas midi, elle ne donne pas les partitions. Alors Gérard, à 15 ans, tu débutais donc l'accordéon. Ton premier cachet, c'était à ce moment-là? Ou après pas caché pour pas d'aspirine.
1: Oui, il était même plus petit qu'un cachet d'aspirine.
0: On te donnait la pièce.
1: Oui, oui, pour les Américains, c'est comme ça que ça marchait.
0: Ouais.
1: J'avais, moi, je jouais.
0: Des dollars alors.
1: Je jouais, c'est en dollars, oui.
0: Ah, dis donc.
1: Je jouais, ben, c'est pour ça que je suis si riche. Hein.
0: Ouais.
1: C'est pour ça que je me suis acheté un accordéon.
0: J'ai pu acheter un accordéon midi.
1: Enfin, avec des boutons en or.
0: Un accordéon bien, bien complet. Tiens, on peut, par exemple, connaître l'ordre de grandeur de prix d'un accordéon comme le tien, là. Bah, c'est assez, assez complet puisqu'il fait et l'électronique et le classique.
1: Oh, il fait pas loin de. En francs, ouais, pas suivant.
0: Comme tu le sens.
1: 50 000 francs, quoi.
0: Oui, on va dire. Ça fait 8 000 euros. 8 fois 6, 48 à peu près. 8 000 euros.
1: Oui.
0: Ouais. Oui. Ça fait combien de temps que tu l'as
1: fait? Ça fait 3 ans.
0: C'est récent.
1: 3 ans et pas longtemps que je vais le faire mettre en midi, hein, parce qu'il était avant.
0: Ah, c'est une adaptation.
1: Oui.
0: Qui n'est pas simple quand même à faire. Parce qu'il faut qu'il y ait des.
1: Dedans, c'est une vraie.
0: Ça doit être une usine à gaz.
1: Une vraie usine.
0: À chaque touche correspond à un contact, on va dire. Donc ça a été rajouté.
1: Tout est rajouté, oui.
0: Et tout.
1: Et c'est chez Carpentier qui me le fait.
0: Et d'autres marques aussi peuvent faire cette adaptation, parce que c'est certainement très très complexe.
1: On peut faire ce sur.
0: C'est sur un seul des deux claviers quand même, pas sur les deux.
1: Si. Ben si, automatiquement, puisque pour avoir mon
0: l'accompagnement basse.
1: Pour mon accompagnement passe sur le synthétiseur, il faut les bosses tout sont adaptés dessus. Hein.
0: Alors l'adaptation elle est terrible. C'est un sacré boulot ça.
1: Ah ben dedans, faudrait.
0: C'est compris dans les 50 000 ?
1: Non, c'est
0: encore une option, ça.
1: Non, faut quand même pas exagérer, non, parce que là, il est compris dedans, hein. Non, c'est compris dedans.
0: C'est compris dedans, bien. Alors, le premier cachet, un dollar, deux dollars.
1: Un dollar, ça faisait beaucoup.
0: Ah, ça, je sais pas, à l'époque, j'en sais rien, aucune idée. C'était les cents, alors.
1: Non, j'étais pas payé en dollars, c'était parce que moi, je jouais comme ça, puis j'avais des...
0: À votre bon cœur, monsieur, dame.
1: Allez, voilà, alors j'avais, tu prenais aussi bien un casque de... Un casque,

0: voilà, on a déniché un bon accordéoniste. Donc, rediffusion de cette émission demain aux alentours de midi. Ce midi, vous retrouverez la rediffusion de l'émission que Mickaël a réalisée hier soir. Une excellente émission en compagnie, donc, frère et demi-frère de monsieur C. Jérôme. Il paraît que ce sont des accordéonistes et presque des chanteurs eux aussi. Et puis Benoît Presbyla, qui a également été hier soir dans nos studios, à ta place peut-être, Gérard. Et puis, ils ont mêlé leurs instruments hier soir, parce que c'était très très bien. Donc, rediffusion de l'émission que Mickaël a réalisée hier soir, donc ce midi. Alors, Gérard, ça va toujours bien ?
1: Eh bien, ça va toujours.
0: Alors, tu te produis tous ces temps-ci dans la région, alors dis-nous voir où.
1: Ben, demain, comme j'ai dit, demain à Blénaud, mercredi à Deloire, la semaine prochaine, je vais à Verdun. J'ai un...

0: Eh bien voilà, bonjour à toutes, bonjour à tous. Eh bien, comme tous les samedis, de l'accordéon, mais là, de l'accordéon en direct avec Benoît Presvilla. Comme ainsi que ce vient d'être dit, bonjour Benoît.
1: Bonjour Gérard, et meilleurs voeux à tous les auditeurs.
0: Voilà, on va commencer l'année ainsi. Et puis merci à toi d'être venu en nos studios avec ton nouvel accordéon. Je crois qu'il n'a qu'un mois.
1: Oui, tout juste un mois.
0: Tout juste un mois.
1: Même pas un mois.
0: Du 7 décembre.
1: Bah, 7.
0: Ah bon, on est le 7, on est le 8 même.
1: 17 décembre.
0: Ah, 17, pardon. Alors, ce que l'on vient d'entendre, bien, c'est un, je veux dire, un inédit un petit peu de ton interprétation, qui était composé par qui?
1: Composé par mon parrain Eric Bouvel.
0: Et le titre, Rue du Soufflet.
1: Voilà.
0: Et pourquoi Rue du Soufflet?
1: Parce que c'est la rue où il habite, donc il a nommé la
0: base. Ah, c'est rue du Souffle, ah d'accord. Il habite dans cette rue?
1: Oui.
0: Assez particulier pour un accordéoniste?
1: Et oui, oui.
0: Ah, ce sont bien les soufflets qui sont dans un accordéon.
1: Oui. Voilà, exactement. Voilà.
0: Alors, tu poursuis, on va dire, brillamment ton parcours d'accordéoniste?
1: Ben, disons que pour l'année 2004, ce fut une année pleine de thés dansants et de soirées dansantes, mais bon, essentiellement de thés dansants et de repas dansants. Et ça s'annonce de même pour l'année 2005, qui n'est que mieux, quoi.
0: Alors, toujours dans les thés dansants, puis les soirées, il y a alors à tes côtés un orchestre?
1: Voilà, toujours un orchestre, c'est-à-dire qu'aujourd'hui l'objectif n'est plus de tourner, l'objectif n'est pas de tourner tout seul, mais de tourner avec au minimum 3 demi-musiciens.
0: Oui.
1: Donc plus d'interprétation avec un accordéoniste, avec un accordéon simplement. Donc tout un accordéon acoustique avec batterie, guitare basse, guitare rythmique au minimum. Donc, pour environ 80%, on va dire, des dates en thé dansant et repas dansant.
0: Bien. Alors, on invitera peut-être au cours de cette émission nos auditeurs à te demander un titre. Tu as un répertoire assez...
1: On pourra faire dans les plus connus, on va dire.
0: Dans les plus connus?
1: Oui.
0: Tu peux les proposer, alors. Enfin, dans quel... dans valse, dans... Il y a une interprétation, je sais pas, ou tango, ou marche, ou passo doble, ou valse, que tu préfères interpréter?
1: Non, moi, disons que mon objectif, c'est de faire plaisir le public et de faire danser le public. Bon, en général, j'essaye de jouer les airs les plus connus en thé dansant et en repas dansant.
0: Mm-hmm.
1: Maintenant, bon, c'est sûr qu'on peut jamais tout jouer, de toute façon, on est obligé, plus ou
0: on
1: moins.
0: On n'a jamais assez de temps?
1: Non, on n'a jamais assez de temps.
0: Une soirée, donc, on va dire, qui dure 5-6 heures, on n'a pas le temps de...
1: Et non, malheureusement, on ne peut pas jouer tout. On arrive difficilement déjà à faire tous les rythmes.
0: On sait au cours des soirées le nombre de... Enfin, tu sais, le nombre de morceaux interprétés, à peu près.
1: Exactement, je n'ai jamais vraiment compté, mais bon, je sais qu'on est sensiblement limité, puisqu'on a déjà des morceaux qu'on est, entre guillemets, plus ou moins amenés à jouer, on va dire, de façon quasi systématique.
0: Ouais.
1: Donc après, il nous reste une très faible part ou de morceaux où on va jouer de façon aléatoire, quoi.
0: Bien. Alors, un premier titre, là, on a aiguisé les doigts, là, ils sont chauds.
1: Oui. On va commencer par un grand classique que tout le monde aime, Plaisir des bois.
0: Et bien,
1: plaisir à tout le monde.
0: Allez, chausse d'accordéon.

0: Et voilà. Merci à notre ami Benoît pour cette valse. En... Oh là là, j'en suis. Ça fatigue, hein, les trucs là. Hein.
1: Bonjour, c'est Eric Bouvel. Je suis très heureux de vous retrouver sur Radioactivité pour un week-end riche en musique et riche en accordéon. En tout cas, je vous embrasse et bon week-end à toutes et à tous. Merci.
0: Voilà, c'était ton ami Eric.
2: Oui, voilà.
0: Tu l'as bien reconnu, là?
2: Oui, je l'ai bien reconnu.
0: C'est bien sa voix. Quel est son parcours aujourd'hui à Eric Bouvel? On va dire donc, vous rappelez que c'est ton parrain.
2: Ben, son parcours, il est toujours pareil. Hein,
0: toujours aussi brillant.
2: Toujours la musique. Bon, ça fait un petit bout de temps qu'on ne s'est pas vu, ça fait depuis novembre. Mais oui, toujours une bonne carrière, voilà.
0: Dans quelle région il réside, je ne me souviens plus.
2: Dans la Nièvre.
0: Nièvre. Voilà. On parle de ton nouvel instrument, dis-moi voir. Alors, de temps en temps, on sait que les accordéonistes changent d'instrument. Il y a une mode ou il y a des sons différents qui sont demandés ou comment, dis-moi voir.
2: Non, j'ai pas changé d'instrument. Disons que j'ai racheté le complément de l'autre Cavagnolo. J'ai racheté donc un balmusette Cavagnolo, peinture personnalisée. Et donc, non, en fait, on peut pas avoir, si vous voulez, tous les sons sur un même accordéon.
0: Alors, bah, tous les sons, c'est-à-dire, par exemple, si on fait un bandoneon, enfin, si tu joues
2: un tango, un type bandoneon. Si on veut jouer un tango avec un registre bandoneon, on ne pourra pas avoir un registre bandoneon sur un accordéon musette, car il est sans boîte de résonance.
0: Ah.
2: Et voilà la différence. Donc, c'est-à-dire qu'on ne peut pas avoir un accordéon qui fasse à la fois un son 3 voix musette et à la fois un son double basson, bandoneon ou plein jeu.
0: Voilà. Oula, c'est compliqué tout ça. Tu sais, pour nous les novices, alors là, on peut... Est-ce que aujourd'hui encore tu prends des cours?
2: Non, je ne prends plus de cours.
0: Ça y est maintenant.
2: J'ai plus le temps.
0: Plus le temps, mais dans le courant de la semaine, quelques répétitions avec tes amis de l'orchestre?
2: Oui, toujours des répétitions.
0: C'est... Pour mettre au point certains titres?
2: Comment?
0: Pour mettre au point certains titres.
2: Oui, voilà, certains titres. Bon, il y a toujours quelques modifications à faire. Hein. De toute façon, le programme n'est jamais arrêté à un certain niveau. Donc, on renouvelle toujours un peu quelques morceaux, quelques séries. On remodifie un petit peu le répertoire en fonction des prestations.
0: Je te propose, pour te remettre un petit peu, parce que bon, aujourd'hui on ne va pas t'épuiser comme dans un bal qui dure 6 heures, un titre d'Eric Bouvel. J'ai quelques titres d'Eric Bouvel, je ne sais pas. Qu'est-ce que l'on peut passer? J'ai Senior Tango, Tangora, El Popular ou Tres Arroyos, SVP, Le Retour du Bal Chardon, je sais pas. Quel titre te plaît?
2: On va aller pour SVP.
0: Allez, pour SVP. Allez, je t'en prie. Et nous vous l'offrons à toutes et à tous.

0: Merci monsieur Eric Bouvel. C'est un tango ça?
1: Oui, oui, tout à fait.
0: Dis donc, c'est Eric Bouvel, j'étais allé le voir à Pagny. Pour moi, il joue vite, il est difficile en tant que danseur de le suivre. Qu'en penses-tu?
1: On va dire que c'est la nouvelle génération et c'est le nouveau style musette. C'est vrai que...
0: Est-ce qu'il y a une nouvelle génération de danseurs qui s'adaptent?
1: Oui, moi je m'adapte.
0: Oui, mais toi tu l'écoutes. Je veux dire, si tu es à ses côtés, c'est pour l'écouter, c'est pas pour danser.
1: Oui, voilà, tout à fait. Mais bon,
0: pour l'écouter, c'est ok. Là, on vient d'écouter un tango. Si avec Bernadette, on était parti sur notre piste de danse du studio. Je crois qu'il faut cavaler là.
1: Oui.
0: Ça laisse pas place au câlin, ça.
1: Ah, bah voilà. Non, disons que moi je disais je m'adapte, c'est-à-dire qu'en bal, je m'adapte au public et donc je reste dans
0: la... Ah mais tu es dans, on va dire, dans la vitesse modérée. Hein.
1: Voilà, dans la vitesse modérée.
0: Un pneu d'un 10 H ou parcours du V. Alors, dans le domaine des accordéons, alors on vient de dire que tu as changé récemment, ou du moins complété ton accordéon avec un autre, et on parlait aussi d'accordéon numérique, ce qui fut un temps une nouveauté, ce qui aujourd'hui, on en est où dans ce domaine?
1: Bah aujourd'hui, on en est que, bon, on va dire que un peu toutes les marques essayent de développer.
0: Oui.
1: Pourquoi? Parce que ça revient, on va dire, entre guillemets, moins cher pour le constructeur.
0: Il n'y a plus du tout de soufflet ni de...
1: En fait, l'accordéon, il est pareil
0: extérieurement. Ouais.
1: Et en fait, à l'intérieur, il est vide. Ou alors, vous avez juste des contacts électroniques.
0: Il n'y a plus
1: la plupart des accordéons
0: le
1: numériques.
0: Est factice, c'est alors.
1: Vous avez en option de reprendre un accordéon normal plus numérique, mais c'est le modèle, on va dire, le moins répandu. En général, les personnes qui achètent un accordéon numérique, il est vide à l'intérieur. C'est-à-dire qu'au lieu d'avoir un accordéon de 10 kg ou 8 kg et demi, vous avez un accordéon de 4,5.
0: D'accord.
1: C'est vrai que...
0: En soufflet factice.
1: Soufflet factice, vous avez un soufflet... non.
0: Il ne faut pas perdre l'habitude, quoi, disons.
1: Aujourd'hui, vous avez même la dynamique du soufflet en numérique, mais qui n'est pas la même qu'en acoustique. Si vous tirez sur un accordéon numérique, vous allez avoir plus de son si vous tirez plus fort.
0: Oui.
1: Mais la sensibilité n'est pas la même. C'est-à-dire que si vous tirez un coup sec, le soufflet, vous l'emmenez tout de suite au taquet, quoi, on va dire.
0: Oui, oui. Il n'y a pas la résistance.
1: Voilà, il n'y a pas la résistance de l'instrument.
0: En fonction du nombre de... Est-ce qu'il y a une résistance différente en fonction... Des fois, tu joues, il y a 3-4 touches qui sont appuyées simultanément. Et le fonctionnement de l'air dans l'instrument...
1: Ah disons qu'il y a un accordéon acoustique, vous avez des lames, des pots. Maintenant, un accordéon numérique, c'est juste des contacts électroniques. Mm-hmm. Et vous branchez votre accordéon sur une prise secteur.
0: D'un côté, et puis sur un ampli de l'autre. Non, c'est pas toujours branché, il y a des sans fil.
1: Ah, mais maintenant, dans le nouveau modèle, lui, sans fil rechargeable comme un téléphone.
0: Il y en a. Alors, aujourd'hui, c'est moins apprécié, là. Les amateurs de balles le ressentent.
1: Ah oui, les amateurs de balles le ressentent et reviennent à l'acoustique de plus en plus. On a beaucoup de personnes qui viennent voir l'accordéon avant la prestation pour voir si c'est vraiment le vrai accordéon.
0: Ah d'accord.
1: Et préfèrent avoir, au moins trois musiciens derrière pour accompagner l'accordéoniste que d'avoir un simple arrangeur derrière avec qui...
0: Finalement, l'accordéoniste, dans le cas-là, il suit son accompagnement.
1: Voilà, exactement. Enfin,
0: s'il le suit.
1: Bah, soit il le fait un peu, ou alors soit il achète directement la séquence, quoi. Voilà.
0: Il met la disquette dedans.
1: Voilà.
0: Exactement. Ça existe, ça.
1: Oui, ça s'achète même, oui. C'est même plus besoin de le faire aujourd'hui.
0: Alors, on ne crée pas la disquette, on la met,
1: voilà, exactement.
0: Elle est toute faite. Bon, sans utiliser ce type d'instrument, on va peut-être t'écouter en pur, la sèche. Pas de la guitare sèche, mais de l'accordéon pur. Qu'est-ce que tu nous proposes?
1: Une petite valse musette, vacances tyroliennes.
0: Allez, allons-y.

Eh bien, bonjour à toutes, bonjour à tous. En ce dimanche 17 mai, eh bien, nous fêtons aujourd'hui les Pascals. Alors, on leur souhaite bien sûr une bonne fête. Et si vous fêtez votre anniversaire aujourd'hui, on vous souhaite bien sûr un très joyeux anniversaire. Il y a de l'ambiance, il y a de l'activité, des visites à faire, comme chaque jour. Vous pouvez aller voir bien sûr l'exposition au musée du papier-mâché. Il y a l'exposition du fer en héritage à l'abbaye des Prémontrés. Et aujourd'hui, sur le boulevard d'Auriol, eh bien, il y a l'exposition des peintres et sculpteurs lorrains et Mussy Pontin, et puis également la brocante. Donc vous avez de quoi faire. Alors on va commencer cet après-midi avec un Pascal. Et oui, c'est Pascal Danel. Et je vais vous souhaiter à toutes et à tous une excellente après-midi.

Et oui, déjà la séquence cinéma. Il est maintenant 14h15 sur la pendule de Radioactivité. 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Alors, que pouvez-vous voir au cinéma Concorde? Donc, à partir d'aujourd'hui jusque mardi. Alors, il y a Iron Maiden. Alors, c'est un groupe musical, c'est un biopic, un document musical sur le groupe mythique. Alors, durée du film, 1h46 minutes. Vous pouvez le voir, eh bien, lundi et mardi à 18h. Mon grand frère et moi, en VO. Alors là, c'est un film, eh bien, japonais. En ce moment, vous avez l'honneur de voir des films japonais grâce à Maurice. Alors, donc, ce film, eh bien, vous pouvez le voir lundi à 13h30, mardi à 20h30 et ce soir à 18h30. Voilà, c'est une comédie dramatique. Il y a également Vivaldi et moi. Alors, c'est un film musical aussi, c'est un biopic de Damiano Micheletto. Et il dure 1h51 minutes. Alors tout à l'heure, je vous ferai entendre le printemps tiré des saisons de Vivaldi. Alors ce film, vous pouvez le voir aujourd'hui à 16h, lundi 20h30 et mardi à 13h30. Il y a le film Dune. Alors, le film Dune, vous pouvez le voir à 18h30 ce soir, lundi à 18h et mardi à 15h45. On en a parlé jeudi. Et puis, alors également, il y a les deux films Top Gun et puis Top Gun Maverick que vous pouvez voir avec Tom Cruise. Alors là, eh bien, lundi 13h30 pour Top Gun et Maverick, vous avez une séance mardi maintenant à 13h30. Voilà pour le cinéma Concorde. Alors, on va faire des pauses musicales maintenant. Et tout de suite, eh bien, Alexandre Tarot va jouer les Demoiselles de Rochefort, la musique de Michel Legrand.

Alors, tout de suite, on va regarder les films que vous pouvez voir, bien sûr, au cinéma Villars. Alors, au cinéma Villars, il y a d'abord un film de Vladimir de Fontenay avec Swann Arlo. Tom emmène son fils de 13 ans vivre une année sur une île isolée dans le Grand Nord. Ce retour à la vie sauvage au cœur d'une nature majestueuse leur permet de se retrouver. Alors, ce film, vous pouvez le voir mardi à 16h15. Il y a également... Alors,

enfant et qu'il n'est pas encore un adulte, nous allons partager ses questions et ses doutes sur l'identité, l'amitié, la famille, la religion, le désir et les premiers élans amoureux. Juste une illusion, donc. Et là, à Blénaud, il vous reste encore mardi pour voir ce film à 18h30. Il y a l'enfant bélier, c'est mardi à 20h45, de Martha Berman. Alors, durée du film, 1h44, c'est un drame. Sarah et Adam sont arrivés illégalement en Belgique avec leur petite fille de 2 ans, espérant rejoindre l'Angleterre. Avec son équipe, toutes les nuits, il fait la chasse aux passeurs. Ce soir-là, alors que la voiture de police essaye d'arrêter la camionnette soupçonnée de transporter des migrants, tout bascule. Et oui, ça fait... là, donc, mardi à 20h45. Et puis, alors, mardi à 14h, vous avez le biopic sur Michael Jackson. Voilà, donc, on termine ce programme cinéma aujourd'hui. Donc 14h, et puis on n'oublie pas bien sûr la boutique, hein, la boutique avec ses activités. Demain, il y a un cours de musique avec Evelyne. Le mardi, c'est les jeux, cartes et Scrabble. Le jeudi, c'est le tricot. Et le vendredi, de 14 à 15h, c'est les danses sévillanes avec Marina, qu'on salue si elle nous écoute. Voilà, dimanche dernier, elle était là avec ses deux camarades pour présenter les festivités et les concerts qui ont eu lieu donc cette semaine à Nancy. On a passé un bon moment et j'espère que vous aussi. Alors, je vous propose la musique d'un film d'animation, Un monstre à Paris, et puis ensuite on terminera cette séquence cinéma avec un extrait de Barnabé avec Fernandel.

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0: Jimmy.
1: Merci.
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c'était un extrait de Barnabé avec Fernandel. Il est 14h37 sur la pendule de Radioactivité 96.5, votre radio Mussy-Pontaine. Et tout de suite, eh bien, nous enchaînons avec la séquence télévision. Et vous allez entendre comme générique là, la musique de la sorcière bien-aimée.

il y a un événement, et oui, dans la semaine, vous allez certainement suivre l'émission Duel en famille présentée par Cyril Ferraud. Et cette semaine, il va recevoir une famille qui fait partie de Villers-les-Nancy et contre une famille alsacienne. Alors, la famille Touvenin va-t-elle remporter la cagnotte finale de 5000 euros de Duel en famille? Pour le savoir, il faudra regarder du lundi 18 au vendredi 22 mai le jeu télévisé animé par Cyril Ferraud, diffusé à partir de 17h20 sur France 3. Dans ce jeu de culture générale de famille, les jaunes et les bleus, représentant chacune leur département, s'affrontent chaque jour au cours de 3 duels de culture générale pour tenter de se qualifier pour la finale du jour et décrocher la cagnotte. Alors, la famille Touvenin, représentée par François et Audrey, domiciliés à Villers-les-Nancy, ainsi que Jean-Marie et Patrick, domiciliés à Vendeuve-les-Nancy, y défendra les couleurs de la Meurthe-et-Moselle face à une famille originaire du Bas-Rhin en Alsace. L'émission, qui sera diffusée du 18 au 22 mai, a été enregistrée vendredi 21 mars entre 11h et 21h dans les studios de la Plaine-Saint-Denis, confie Audrey, qui a embarqué son mari, François, son père, Jean-Marie, et son beau-père, Patrick, dans cette aventure télévisuelle. C'était une journée très intense, mais inoubliable, souligne François. C'était la première fois que je me faisais maquiller pour passer dans une émission. La dame qui m'a coiffée était la coiffeuse de Marie-Ange Nardi, qui animait autrefois le jeu Pyramide. Alors, Cyril Ferraud est très sympa, dit-il. Alors, je vous laisse, bien sûr, je vous redonne les dates. C'est donc du lundi 18 au vendredi 22 mai et l'émission passe à 17h20 sur France 3. Alors, un petit générique et puis je vous parlerai de ma sélection.

Alors, c'était la musique du feuilleton FBI. Alors, ma sélection, eh bien, on va commencer avec ce soir. France 3, à 21h10, propose Inspecteur Barnaby. Et ce soir, c'est Meurtre en direct. C'est la saison 25, le 4 sur 4, réalisé par Marthe Carter avec Nick Hendricks. Lundi, eh bien, c'est TF1 qui propose à 21h10 l'été 36. C'est une saga. Alors, deux épisodes sur six, réalisés par Frédéric Garçon. Alors, Garçon, c'est avec un S. Là, c'est pas avec un C. Julie de Bonas, Sophia et Saïdi, Nolwenn Leroy et Constance Gay font partie de la distribution. Ça se passe en août 1936. Mercredi 20 mai, France 2 propose à 21h10 une saga qui s'appelle L'Or Bleu, réalisée par Hippolyte Dard, avec Tom Leb, Barbara Props. Alors là, ça sera également deux épisodes sur huit. Et vous allez voyager des années de 1986 à 2026. Vendredi 22 mai, France 2 propose à 20h35 du football. Et oui, c'est le direct Lens-match Lens-Nice, finale Coupe de France. France 3, le même jour, propose à 21h10 le crime de la Tour Eiffel avec Flore Bonaventura, et c'est réalisé par Julien Seri. Il y a également dans ce téléfilm Benoît Michel. M6 propose la finale de Pékin Express. Alors, c'est la 22e saison. Et l'émission est présentée par Stéphane Rothenberg et on sera à Bangkok pour ce final. Allez, encore une petite musique.

Alors, ce sont des petits génériques qui sont très courts. Là, c'était Roquet Belles Oreilles. Et c'est un coffret de deux CD avec donc toutes les séries américaines. Alors, nous sommes le samedi 23 mai. France 2 propose Capitaine Marlowe à contre-courant avec Corinne Massiero. Alors, comme dimanche prochain, il n'y a pas d'émission, j'ai prolongé un petit peu cette séquence. Avec le dimanche 24 mai, France 2 propose en avant-soirée la remise des prix du Festival de Cannes. Donc, je pense que ça sera vers 18h30, 18h45. Enfin, c'est vous qui verrez sur votre programme télé. Moi, je ne l'ai encore pas reçu. France 4 reprend ses séries théâtre à partir de 21h le dimanche. Et ce sera Ring, variation de couple, avec Amaury de Crayoncourt. Ça aussi, c'est un visage que vous connaissez bien. Il a joué pas mal de séries. Et puis, alors, je reviens au vendredi 22 mai. Alors là aussi, c'est du théâtre. La chaîne 33, c'est TV5 Monde. Alors, bien souvent, vous avez des journaux de France 2. Enfin, il y a des émissions un petit peu toutes sortes sur la 33, sur TV5 Monde. Et là, ce sera du théâtre à 21h, Le fil à la patte de Feydeau, une production qui se passe dans les années 50. Et c'est au Théâtre Montparnasse que cela a été tourné, avec notamment Catherine Jacob, Jean-Pierre Michel. Alors, Catherine Jacob, si vous vous souvenez bien, elle était venue comme présidente du Festival Musique et Cinéma à Pont-à-Mousson. Elle est charmante comme actrice. Et donc, vous la retrouverez dans cette version donc, du fil à la patte qui a été filmé en 2024 ou 2025. Voilà pour ma série télé. Alors, on va terminer, bien sûr, avec des petits extraits donc des génériques qui nous viennent des États-Unis.

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1: On poursuit l'après-midi avec un pêle-mêle de chansons dans la rubrique Un petit air.

Voilà cet extrait, là, un coffret qui s'appelle donc La Chance aux Chansons, où vous allez retrouver quelques chanteurs que vous avez aimés. Alors, Jean-Claude Jouhaud dit Pascal Sevran. Eh oui, aujourd'hui, on fête les Pascals. Alors, un petit hommage à Pascal Sevran qui nous a enchantés pendant de nombreuses années. Les après-midi, on en discutait ce matin avec Bernadette. J'ai ma petite larme, là. Alors, né le 16 octobre 1945 à Paris, dans le 12e, et mort le 9 mai 2008 à Limoges, est un animateur, producteur de télévision, parolier, chanteur et écrivain français. Alors, effectivement, il a fait toute une série de livres. Il est enterré au cimetière de Saint-Pardoux. Alors, a travaillé pour France 2 entre 1992 et 2007, Antenne 2, 1991-1992, TF1, 1984-1991, France Région 3, 1982-1984, TF1, 1981-1982. Alors, bien sûr, il a écrit également un très gros dictionnaire de la chanson française. Il a écrit de nombreuses chansons, notamment pour Dalida, la fameuse chanson « Il venait d'avoir 18 ans ». Entre 1984 et 2007, il anime les émissions « La chance aux chansons », « Surprise Party », « Sevran en chantant », puis « Chanter la vie » et « Entrée d'artiste ». D'abord sur TF1, puis sur France 2 à partir de 1991. Il écrit également 15 livres, dont son journal intime, dont le dernier volume a été publié après sa mort. Alors retrouvons tout de suite une de ses invitées, Rina Ketty.

Voilà, c'était Pascal Sevran, rien qu'une chanson. Alors, on va retrouver d'autres invités. Georges Guettari qui va chanter à Trinidad, Maria Candido, la canzonetta, et Francis Lemarque, Ballade de Paris. Voilà pour cette série. Alors, tout de suite, Georges Guettari à Trinidad.

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Alors, le dictionnaire de la chanson française est paru en 1986 et je vais vous lire un extrait de l'avant-propos qui était signé par Pascal Sevran. Alors, le music hall n'est plus ce qu'il était. En un siècle, sa formule originelle a beaucoup évolué. Les numéros visuels, acrobates, prestidigitateurs, dresseurs de chiens ont peu à peu presque disparu des programmes pour laisser la place aux chanteurs. Il faut bien constater que le show business a fait main basse sur le music hall. Cela ne lui réussit pas aussi bien qu'il y paraît à première vue. Certes, les vedettes de la chanson d'abord consacrées par les médias attirent à elles seules plus de spectateurs que la meilleure attraction internationale, mais dans le même temps, le spectacle privé de diversité perd un peu de sa magie. Dans les églises, on prie, dans les temples, on vénère, au music hall, on chante. Si les Anglais ont inventé le mot, la France a largement contribué à lui forger ses lettres de noblesse. Combien reste-t-il de ces hauts lieux de distraction populaire aujourd'hui? L'automobiliste pressé ou le promeneur du dimanche imagine-t-il que derrière certaines façades rutilantes de néon et de chrome battait autrefois un cœur? Objet inanimé, avez-vous donc une âme? S'interroge le poète. Quelquefois serait-on tenté de répondre toujours quand il s'agit d'une salle de spectacle? Le CAF-CONS, bruyant de la belle époque où l'attraction n'était pas toujours sur scène, a peu cédé la place à la formule dite music hall. Là, plus de serveurs ni de verres renversés, mais des gens attentifs, prêts à applaudir ou à siffler comme au théâtre. C'est en 1840, au Winchester Hall de Londres, qu'a eu lieu la première représentation du genre devant 1000 personnes. Au début, la chanson n'a pas une place prépondérante dans les numéros présentés. Cirque, théâtre, opérette et ballet alternent jusqu'en 1914 environ. Avant et peu après la guerre mondiale, les Folies Bergères, l'Olympia, le Bataclan, le Casino de Paris, le Concert Mayol et le Moulin Rouge montre des spectacles dans le style revue à grande mise en scène composée de tableaux dont certains révèlent les premiers nus. Dans le même temps, les chanteurs de plus en plus nombreux s'expriment à l'Alhambra, aux Ambassadeurs, à l'Apollo, à Bobino, à l'Eldorado, à l'Empire, à la Gaîté Rochechouart, au Parisiana et dans bien d'autres. L'équilibriste ou le prestidigitateur qui semble faire bâiller d'ennui l'amateur, 1987, des vedettes du disque avaient alors la possibilité de pratiquer leur art. Jusqu'en 1930, ce fut l'âge d'or. Que d'émotions chez ces enfants qu'on amenait le samedi soir, après un beau trimestre, faire le plein de merveilleux devant les mille et un scintillements de lumière et de paillettes mêlées que d'impatience chez les parents qui rêvaient que la Miss leur appartenait un peu et qui se sentaient aussi décontractés à la sortie que le grand Maurice, que de trac pour ces jeunes débutants que la foule attentive effrayait et fascinait tout à la fois, que d'excitation chez la vedette qui remettait chaque soir sa gloire en jeu, qui jouait avec le rire ou les larmes de son auditoire comme un virtuose de son instrument.

C'était l'oiseau tapageur. Alors, dans ce coffret, il y a la partie La Compagnie de la Chance et puis Les Invités de la Chance. Alors, on va passer maintenant donc dans La Compagnie de la Chance et vous allez entendre Jean-Claude Corbel qui chante Ezo Bezo. Zina Oleg, qui était la fille de Charlie Oleg, le fameux chef d'orchestre et pianiste dans Tournée Manège, que vous, un visage connu. Et puis Tony Gama qui a été découvert par Francis Lopez et qui chanta quelques opérettes de ce compositeur. Mais il chantait également de belles chansons comme Le Charme de Dolores, que vous entendrez. Mais tout de suite, Jean-Claude Corbel, et on se retrouve après Tony Gamin.

Alors, dans ce coffret, il y a un petit livret avec des photos et des textes. En voici un extrait. Alors, c'est un peu là aussi la bio de Pascal, hein. Alors, ils disent qu'en 62, il passe son CAP de coiffeur. Plus tard et durant toute sa carrière, il aura toujours le souci d'être impeccablement coiffé. Et souvent, j'aurai la responsabilité de dissiper un épi systématiquement rebelle lors des tournages sur le plateau de la Chance aux Chansons. En 62, alors qu'il n'a que 17 ans, il rencontre la dernière chanteuse des rues, Lily Yann, avec laquelle il part chanter dans un cabaret en Suisse. Dans le même spectacle, il se lie d'amitié avec Christiane Fleury, une autre chanteuse qui, comme Lily Yann, sera souvent l'invitée de ses émissions et sera intégré à la compagnie de la Chance aux Chansons. En 64, le jeune Pascal passe une audition à Pacra, le music-hall du boulevard Beaumarchais. L'année suivante, il enregistre son premier 45 tours de deux titres chez Barclay sous le pseudonyme de Pascal Régent. Ce contrat restant sans suite, il se présente au Petit Conservatoire de Mireille où il côtoie de jeunes débutants. Françoise Hardy, Michel Berger, Daniel Beretta. Il se lie d'amitié avec les compositeurs Jean-Jacques Debout et Alice Donna, avec lesquels il écrit ses premières chansons. Durant son passage au Petit Conservatoire, il a la chance d'être pris en amitié par le mari de Mireille, le célèbre philosophe, journaliste et historien Emmanuel Berle, surnommé Théodore. Cet homme d'une grande culture lui fait rencontrer de nombreux écrivains, des personnalités politiques, lui permettant ainsi de combler des lacunes dues à sa scolarité trop rapidement stoppée. En 65, Pascal Sevran passe avec succès son examen d'auteur à la SACEM, dont il deviendra sociétaire définitif en 1980. Mais le début de l'année 67, il doit accomplir durant un an son service militaire, qu'il effectue surtout en coiffant les femmes de généraux dans une caserne de la place de l'école militaire. Le Grand Prix du Festival de Rio lui est remis en 1968 pour sa chanson « Le bruit des vagues », coécrite avec le chanteur Romuald, qui l'interprète. Alors, on va l'écouter, mais le temps que je place le numéro, vous allez retrouver un orchestre d'harmonie et on continue les musiques d'oiseaux. Et donc ensuite, vous entendrez Romuald chanter « Le bruit des vagues ».

Alors, je dois rectifier. Zina n'est pas la fille, mais la femme de Charlie Oleg. Voilà. Alors, dans ce petit livre, on apprend qu'en 1990, Michèle Cotta, directrice de France 2, décide, contre toute attente, d'arrêter l'émission qui, selon elle, ne serait pas culturelle. Une mobilisation massive de tous les téléspectateurs réclamant par courrier la reprise de l'émission aboutit enfin en mai 91 à la diffusion des nouveaux rendez-vous hebdomadaires de la chance aux chansons. À la même époque, Pascal prend la direction de Radio Montmartre où son ami Minouche Barelli occupe une place importante dans le temps d'antenne. Dans la foulée, il enregistre son premier CD. Il sera suivi de beaucoup d'autres et décide de monter au Casino de Paris une revue intitulée « Paris Casino ». Dont la vedette est l'éblouissante Coccinelle dans une féerie de plumes et de strass, entourée de Minouche Barelli, du ténor d'opérette Miguel Cortés, de Zina, donc, dont le mari Charlie Oleg assure la direction de l'orchestre d'accompagnement, sans parler des Dolly et des nombreuses autres attractions. Pour ce spectacle présenté durant plusieurs mois et dont j'assurai la coordination artistique, je devais également participer au rapide changement de costume de Pascal et réaliser son maquillage de scène. Mes 35 ans d'expérience passés au carrousel me permirent d'accomplir efficacement ces fonctions, non seulement au Casino de Paris, mais aussi en enchaînant à l'Olympia Playel et au Palais des Congrès. Alors, je dois signer, dire le nom de la personne qui a écrit ce petit livre, c'est Dany Lallemand, tout simplement. Et Dany Lallemand a longtemps travaillé à Marianne Melody. Et on va en parler d'ailleurs du nouveau catalogue qui est sorti il n'y a pas longtemps. Alors, je vous propose tout de suite de continuer et sur ce premier disque, après Romuald, voici Jacqueline Dano. Il venait d'avoir 18 ans et vous entendrez Giorgio, mon cœur au Portugal.

Et puis, je voudrais terminer cette séquence avec celui qui a partagé sa vie pendant de nombreuses années avant de tomber malade et décédé très jeune, c'est Stéphane Chaumont. Et on va l'écouter dans Fou de vous. Et on a encore un peu de temps, vous entendrez Prudy Printemps qui interprétera J'ai chanté. Mais tout de suite, Stéphane Chaumont.

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Nous venons de commencer cette émission lyrique aujourd'hui avec un extrait du mois d'émotion musicale que vous trouvez bien sûr dans votre magazine Diapason d'Or, celui du mois de mai. Et vous venez d'entendre le « La » de vos chansons interprétées par Loris Barucan chez Lancelade. Voilà, c'était au clavecin et c'était magnifique, comme tous les morceaux. On découvre des compositeurs qu'on ne connaît pas, que ce soit pour le chant, pour la musique de danse. Et puis, il y a des choses plus connues, comme dans l'ère du catalogue, eh bien, c'est Gounod qui est choisi avec l'acte 3 et la fin de l'acte 3 de Faust de Gounod. Alors c'est une version avec Nicolas Higueda, Victoria de Los Angeles, Boris Gristoff, l'Orchestre du Théâtre National de l'Opéra de Paris, dirigé par André Clutens. Et puis il y a aussi eh bien, Debussy qui est à l'honneur. Voilà, donc là je voulais vraiment vous faire entendre ce morceau de clavecin. Alors on va enchaîner donc le premier spectacle de fin de saison, et eh bien c'est à Nancy, à l'Opéra National de Lorraine, et ce sera le mercredi 27, vendredi 29, dimanche 31, alors 27-29 c'est à 20h, le 31 mai à 15h, et puis il y a une soirée à 20h le 2 juin. Alors, c'est le Requiem, donc la messe de Verdi, oratorio, et là, c'est une mise en scène, ce n'est pas en version de concert. Alors, c'est l'une des œuvres sacrées les plus puissantes de la musique classique. À l'origine, Verdi envisageait une messe en hommage à Rossini, mais c'est la mort d'Alessandro Manzoni, écrivain italien admiré par Verdi, pour son engagement humaniste et patriotique qui décida le compositeur à imaginer ce geste rituel exprimant sa fascination pour les questions existentielles du jugement universel et de la condition humaine. Verdi apporte au texte liturgique catholique une expressivité dramatique, quasi opératique, comme en témoigne cette célèbre évocation de la colère divine et du jugement dernier dans le Dies Irae, avec ce fracas de percussions et de chœurs saisissants. Cette matière ne pouvait qu'inspirer César Vassier, réalisateur de films et artiste polymorphe, qui s'aventure au-delà des limites du cinéma vers un art vivant, dont il explore ici pour la première fois la relation avec la voix chorale. Alors ce spectacle, eh bien, vous pourrez y voir les chœurs de l'Opéra National de Nancy-Lorraine et de l'Opéra Théâtre de Metz Métropole. La direction musicale étant assurée par Sora Elisabeth Lee, assistana à la direction musicale René Mador. Création scénique et scénographique de César donc Veissier. Costume et maquillage Jean Biche. Avec une soprano, une mezzo, Eugénie Giono, ténor Joshua Blue et une basse, Jong Min Park, la soprano Sally Mathieu. Alors, je vais vous faire écouter un extrait de cette messe, donc de Requiem de Verdi tout de suite. 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

un extrait donc de la messe Requiem de Verdi qui sera donc joué à l'Opéra National de Lorraine. Alors, quelques spectacles de fin de saison. Alors, tout d'abord, eh bien, à Lille, on donne jusqu'au 26 mai la Flûte enchantée de Mozart. À Avignon, eh bien, c'est le célèbre opéra Turandot de Puccini. Il y a également eh bien, Gaël Arquez et Nicolas Cavalier qui sont à la Maison de la Radio le 21-22 mai pour un gala avec des airs de Bizet et Faust et Hélène de Boulanger. Le célèbre opéra de Donizetti, Lucia di la mer mort, dont vous avez vu une version à la télévision il n'y a pas très longtemps, eh bien, sera donné le 22-24 mai à l'Opéra de Massy et le 30 mai à Compiègne, au Théâtre Impérial. Il y a encore eh bien, la fille du régiment de Donizetti qui sera donnée du 29 mai au 2 juin à Tours. Alors là, c'est un opéra comique que vous connaissez, je vous en ai souvent passé des extraits. Il y a également les Boréades de Rameau qui se joueront à Toulouse au Théâtre du Capitole le 27 mai et le 2 juin à Versailles à l'Opéra Royal. Et pour terminer ces annonces, eh bien, le Don Giovanni de Mozart du 24 au 31 mai à Montpellier, ce sera au Corum. Et là, eh bien, c'est Karine Day que vous connaissez. On en a beaucoup parlé de Karine. C'est aussi une amie de Véronique et moi. Et donc, elle sera à Montpellier pour chanter le Don Giovanni de Mozart. Alors, on va mettre un peu de musique sur tout ça. Et vous allez entendre un extrait de Turandot de Puccini.

un petit extrait de Turandot de Puccini. Alors là, c'est une collection qui était sortie en d'opéra qui était sortie en cassette audio. Le son est pas mal, mais bon, là, c'est un chœur très léger. Avant la puissance de la princesse qui va donner le ton, la princesse Turandot. Alors, nous voilà arrivés maintenant à Marseille. Alors, Marseille qui va terminer sa saison d'abord. On parlera de l'opérette à l'Odéon après. Mais saison à l'opéra, eh bien, ce sera le grand Rigoletto de Verdi. La dernière production a eu lieu le 11 juin 2019. Et là, eh bien, il y a John Osborne qui va chanter le rôle du duc, Ruth Ignesca le rôle de Gilda et Sébastien Catana le rôle de Rigoletto. Alors, l'histoire est empruntée au Roi s'amuse de Victor Hugo. Les tarifs sont de 10 à 80 euros. Les dates, eh bien, ce sera au mois de juin. Alors, le 7, 10, 12, 14. Alors, le 14 à 14h30. Et il y aura également le 16 à 20h. Alors, je vais vous faire entendre, non pas un extrait en italien, mais la version française dont est tiré ce joli coffret où l'on peut retrouver notamment donc Rigoletto, Traviata, il y a Aïda, le Trouvère, et puis un autre opéra qui s'appelle Othello. Et là, eh bien, l'extrait que je vais vous faire entendre, c'est la finale donc, de l'acte 3, où l'on retrouve Gilda et Rigoletto, donc Gilda et son père. Gilda est chantée par Madou Robin et Rigoletto par Michel Danse. L'orchestre du Théâtre National de l'Opéra sous la direction du grand Pierre Dervaux. Je vous fais écouter ça tout de suite.

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0: Voilà, donc Réventura et son orchestre, c'était les tuyaux de Pont-à-Mousson, vous l'avez compris. Allez, on continue en chanson, et les trois derniers de la liste, puisqu'il est 17h30, des invités de la chance aux chansons. Vous allez retrouver eh bien, Sacha Distel, Et que ça dure, Mick Michel, Je t'aime encore plus, et François de Gueldre fermera les portes avec Loin de vous. Mais tout de suite, on retrouve Sacha Distel, Et que ça dure.
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0: avant de retrouver François de Guelde, on a évoqué le Théâtre des Variétés. Alors, quelques dates, puisque le Théâtre des Variétés a accueilli également des vedettes de variétés pour des récitals, et notamment Raymond Debauss, que l'on va écouter dans quelques instants. Thierry Le Luron, il y est passé en 73, Patachou en 72, et puis Barbara en 74. Et c'est Jacques Martin qui est passé en dernier avant que le théâtre soit refait à neuf. Et ce sera ensuite eh bien, la direction de Jean-Michel Rouzière, avec notamment l'autre valse de Françoise Dorin avec Paul Meurice. Paul Meurice qui chantait un peu également. Allez, tout de suite, donc, on retrouve Raymond Devos, le célèbre sketch « Quand ?»
1: J'avais dit, pendant les vacances, je fais rien. Rien, je veux rien faire. Je savais pas où aller. Comme j'avais entendu dire « À quand les vacances ? À quand les vacances ?» J'ai dit « Bon, je vais aller à Caen. » Et puis à Caen, ça tombait bien, j'avais rien à y faire. Je boucle la valise, je vais pour prendre le car, je demande à l'employé « Pour quand, quelle heure ?» Il me dit « Pour où ?» Tu dis « Pour quand ?» Il me dit « Comment voulez-vous que je vous dise quand si je ne sais pas où ?» Je lui dis « Comment, vous ne savez pas où et quand ?» Il me dit « Si vous ne me le dites pas !» Et je lui dis « Je vous ai dit quand ?» Il me dit « Oui, mais vous ne m'avez pas dit où !» Je lui dis « Monsieur, je vous demande une petite minute d'attention. Je voudrais que vous me donniez l'heure des départs des cars qui partent pour Caen. » J'ai enfin, monsieur, quand ? Dans le Calvados ? Il me dit, c'est vague. Je lui dis, en Normandie. Oh, je dis, ma parole, vous débarquez. Ah, il me dit, là où a eu lieu le débarquement ? En Normandie, à Caen ? Je dis, voilà. Eh bien, il me dit, prenez le car. Je dis, par Caen ? Il me dit, par au car. Et j'ai dit, le car est passé. Eh bien, il me dit, si le car est passé, vous l'avez raté. Alors, je lui dis, le prochain. Il me dit, le prochain, il part à 7. Je lui dis, mais il va à quand ? Il me dit, non, il va à 7. Puis je lui dis, moi, je ne veux pas aller à 7, je veux aller à quand ? Il me dit, d'abord, qu'est-ce que vous allez faire à Caen ? Je lui dis, rien, rien, je veux rien y faire. Et bien, il me dit, si vous n'avez rien à faire à Caen, allez à 7. Je lui dis, qu'est-ce que vous voulez que j'aille faire à 7 ? Il me dit, rien. Ah, je dis, bon, alors, si j'ai rien à y faire, alors d'accord. Alors, je lui dis, pour 7, il part à combien ? Et bien, il me dit, il part à 19, mais avec le chauffeur, ça fait 20. Je lui dis, mais il est 20. Il me dit, alors vous l'avez encore raté. Alors je lui dis, c'est trop tard. Il me dit, pour 7, oui, mais si ça vous dit d'aller à 3, j'ai encore une place dans ma voiture. Mais je lui dis, qu'est-ce que vous voulez que j'aille faire à 3? Il me dit, prendre le car. Ben, je dis, pour où? Il me dit, pour quand? Mais je lui dis, comment voulez-vous que je vous dise quand si je ne sais pas où? Il me dit, comment? Vous ne savez pas où et quand? Je dis, mais si je sais où et quand, ça fait une demi-heure que je vous dis que c'est dans le Calvados, que c'est là où je veux passer mes vacances, parce que j'ai rien à y faire. Oh, il me dit, ne criez pas, ne criez pas, on va s'occuper de vous. Alors il a téléphoné au dépôt. Mon vieux, à 22, le car était là. les flics m'ont embarqué à 3 et je suis arrivé au quart où j'ai passé la nuit. Voilà mes vacances.

Voilà la chanson du cordonnier, c'était les djinns dirigés par mon ami Paul Bonneau. Alors, dans l'évocation du théâtre des variétés, eh bien, entre 1936 et 1946, Marseille s'installe aux variétés. Pendant 10 ans, on ne jouera que des opérettes marseillaises d'Alibert et Vincent Scotto et les pièces de Marcel Pagnol, Marius, César et Fanny. L'opérette « Un de la Canebière » sera le plus grand succès. On écoute Alibert tout de suite, qui nous interprète à Toulon.

Alors, revenons donc à l'abbaye des Prémontrés qui présente donc jusqu'au 28 juin l'exposition Le Fer en héritage. Et c'est tous les jours de 10h à 18h, c'est jusqu'au 28 juin. Il y a des visites guidées de prévues. Alors maintenant, ce sera le 23 et 24 mai, le samedi 30 mai, le 6 et 7 juin, le 13 et le 14 juin, le 20 et 21 juin et le samedi 27 juin. Alors vous pouvez bien sûr vous inscrire, je pense, à l'abbaye des Prémontrés pour ces visites guidées. Voilà, une très belle exposition donc, à l'abbaye des Prémontrés. Et comme je vous le disais tout à l'heure, il y a également l'exposition à ne pas manquer au musée du papier-mâché. Mais là, c'est tous les après-midi seulement, sauf le mardi, à partir de 14h jusqu'à 18h. On revient dans quelques instants encore un petit mot sur le théâtre des variétés. Mais tout de suite, un petit coucou, bien sûr, si Liliane est chez elle. C'est la polka tremblante pour Liliane et toute sa troupe.

Alors, donc, encore quelques dates pour ce théâtre des variétés qui est magnifique, une très très belle salle. Et j'ai retrouvé d'ailleurs dans le programme mon billet. Alors, je suis allé voir pour tout vous dire. Eh bien, la Cage Folle, c'était le 20 juin 1979. Et j'avais le numéro 35 à l'orchestre. Et à l'époque, on payait la place 75 francs. Alors, donc, faites les calculs. Et on y a vu donc cette très belle Cage aux Folles avec Michel Roux et Jean-Jacques. Et dans ce théâtre des variétés, alors bien loin avant, eh bien, en mai 1904, on créait à Paris, et dans le texte original de Meyerker Lévy, la chauve-souris de Johann Strauss. Et en 1911, eh bien, c'est les débuts de Mistinguette aux variétés, dans les midinettes de Louis Artus, puis dans le rôle de Pauline dans la reprise de La vie parisienne de Jacques Offenbach. Voilà les petites infos. Et en 1914, le théâtre est fermé. On le comprend pourquoi, puisque ce sera le début de la guerre. Et la reprise aura lieu en 1920 avec Rému, qui joue de nombreuses pièces aux variétés, dont une éblouissante reprise du Roi avec Harry Bore et Gabriel Dorzia. Voilà, je referme ce beau programme de ce théâtre des variétés. Et tout de suite, je vous propose eh bien, de retrouver encore une fois Alibert. Et on terminera bien sûr en chanson. Et on parlera bien sûr des rendez-vous de la semaine.

Voilà, c'était Alibert qui nous en chantait. Eh oui, il a chanté Marseille, il a chanté les opérettes marseillaises, les chansons de Vincent Scotto. Et on se quittera avec une chanson « Tais-toi Marseille » justement, chantée par Colette Renard. Et puis il y aura également Lisette Jambel avec le petit chaperon rouge. Alors donc, comme vous l'a annoncé Bernadette ce matin, les animateurs seront répartis puisque il y a Bill qui a pris des vacances, et c'est normal. Hein. Alors donc demain matin, vous allez retrouver Franck. D'ailleurs, Franck, vous le retrouverez du lundi au vendredi avec accompagné des stagiaires. Et puis, avec toutes les séquences que vous connaissez, bien entendu. Alors, en première partie, la météo, l'horoscope et bien sûr le journal à 8h30. Le disque mystère, eh bien, on le découvrira, deux titres par jour. Il y aura bien sûr les contes de Dorine mercredi vers 11h10. On n'oublie pas non plus Sylvia et puis les rendez-vous de Dany, donc la country le jeudi de 19h à 20h. Les après-midi seront assurés. Alors donc il y aura Joanne également et puis entre les deux, donc Bernadette, Francine seront là également. Voilà, on leur souhaite bien sûr de très belles émissions, de très belles après-midi. Et puis, en fin de semaine, samedi et dimanche prochain, bien sûr, il y a l'accordéon le matin. De 10h à midi, le dimanche, c'est rétroactivité. Vous les avez entendus ce matin. Très nombreux, les auditeurs qui appellent le 03 83 80 38 38 pour demander une chanson. Et vous retrouverez bien sûr Bernadette et Annick. Alors, pas d'émission donc dimanche prochain, mais je vous retrouverai pour un tourbillon de la chanson le lundi, puisque le lundi c'est férié. Et là, on reviendra surtout la partie classique. On reviendra sur Rigoletto de Verdi, mais là, on chanté en italien. Et puis, je vous avais promis également la fin du premier acte de La Belle au bois dormant, cet opéra dont le livret est de Charles Perrault. Voilà, donc ça sera pour la partie lyrique. Et puis, il y aura bien sûr des extraits d'opérette également. On attend le programme a été annoncé pour le Festival de la Malou-les-Bains. Il démarrera bien comme prévu lors de la dernière semaine de juillet avec le concert inaugural le mercredi et puis la première opérette le premier dimanche donc ou le dernier dimanche de juillet. Donc le programme a été annoncé au La Malousien hier et dès que je l'aurai, eh bien, on pourra vous le présenter avec bien sûr des extraits de ces spectacles, de ces opérettes. Je vous souhaite à toutes et à tous une excellente soirée. Alors, dans à peu près une demi-heure, les enfants de la télé sur France 2, ça, je sais que c'est une émission que vous suivez, vous êtes très très nombreux à regarder. Et puis, bien sûr, on va profiter, on attend le retour des températures qui vont monter un petit peu pour profiter de retourner un peu au jardin parce que là, les herbes, elles ont bien poussé. Hein. C'est comme si on n'avait rien fait, d'ailleurs. Allez, je vous embrasse, portez-vous bien et puis à lundi après-midi, donc prochain, dans une semaine. Pour le tourbillon de la chanson, la dernière d'ailleurs des émissions fériées avant le 14 juillet. Et on termine donc comme prévu d'abord
avec Colette Renard, et ensuite ce sera Lisette Jambel. Alors Colette Renard, tout de suite.

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